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Mais depuis mon lit, qu'est-ce que je m'ennuie, y a quand même Rimbaud, et puis le Clésio, on fera pareil demain, comme chaque matin, regarde.

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2: Avec nous Samuel Fontaine, bonjour.
3: Bonjour Aurélie.
2: Président du Club Saint-Nicolas, une association qui existe depuis plus de 40 ans sur le quartier Saint-Nicolas à Nancy, un quartier en plein cœur de la ville. Pour démarrer peut-être, qu'est-ce que propose le Club Saint-Nicolas sur ce quartier qui est en plein centre-ville et en quoi il est essentiel sur ce territoire ?
3: Déjà, il faut savoir que l'association effectivement existe depuis 40 ans et la porte d'entrée au départ était les loisirs récréatifs pour les enfants et le contrat local à l'aide à la scolarité. Donc ça a été la porte d'entrée pour pouvoir dynamiser le quartier parce que suite à un diagnostic depuis quelques années, on s'est aperçu qu'il y avait une forte demande d'activité et de redynamiser un peu le quartier pour les familles parce qu'il ne se passe pas grand-chose en quartier et les gens du quartier Saint-Nicolas-Charles III ne sortent pas du quartier en fait. C'est le village dans la ville. Donc du coup, il fallait amener de l'activité. Donc là, le Club Saint-Nicolas, depuis qu'il est devenu espace de vie sociale, s'est axé sur le développement des actions sur la parentalité, les actions sur le loisir culturel, le sportif et tout ce qu'on veut autour des enfants. Toujours le classe dispositif avec les écoles et la CAF qu'on met en place. Et on dynamise aussi par différents ateliers de quartier. Alors, il y a les fêtes à Charles III, la brocante, les repas de convivialité avec les voisins, les usagers du club. Enfin, on essaye vraiment d'amener de la vie dans ce quartier et de permettre à tout le monde d'avoir des loisirs, on va dire, de liens sociaux à côté de chez eux.
2: Et concrètement, qu'est-ce qui a changé sur le quartier sur ces dernières années ?
3: Il y a une nouvelle dynamique quand même. Avant, on était vraiment là pour certaines familles, le soutien à la scolarité et permettre aux gamins de faire leurs devoirs. Maintenant, on est vraiment reconnu avec des chantiers jeunes qu'on met en place, des ateliers, comme la dernière fois, on a mis un chantier culture urbaine, on a fait hip-hop, graph et tout ça. Donc il y a vraiment une dynamique qui se met en place. On est quand même identifié et identifiable, plus qu'avant.
2: Et concrètement, le retour des familles ?
3: On a de nouvelles familles encore au conseil d'administration, donc c'est bien, des gens du quartier s'impliquent, qui essayent de vouloir faire bouger aussi un peu les choses, apporter aussi leur connaissance du territoire qu'on n'a pas forcément, parce que moi même si j'habite dans ce quartier, je connais pas tout du quartier, et puis on a la chance quand même d'avoir un quartier qui est quand même multiculturel, c'est une richesse pour nous, donc on a de toutes les nationalités qu'on veut, et c'est une richesse aussi pour nos repas convivialité, ça nous permet d'avoir des thèmes à chaque fois.
2: Alors, on voit que ça apporte une telle association, ça apporte beaucoup aux habitants, aux habitantes. Mais qu'est-ce que ça vous apporte à vous, le fait de s'engager ?
3: Alors, moi, qu'est-ce que ça m'apporte ? Alors, déjà, j'ai été élevé comme ça. Mes parents ont toujours été dans l'engagement. Je n'ai connu que ça. Le bénévolat, en plus de son métier, donner de son temps aux autres. Donc, c'est un moment aussi de partage. Et le fait de partager et découvrir, ça apporte aussi beaucoup à soi. Parce que moi, ce qu'on appelle les mamans au club, nous apportent leurs connaissances, leurs origines, les échanges culturels. C'est enrichissant, ça permet de découvrir d'autres choses où on n'a pas forcément connaissance. Et puis, bah, c'est quand même gratifiant de se dire que le peu de choses qu'on fait peut apporter du soutien et du bonheur à un public.
2: Qu'est-ce que vous diriez à des personnes qui hésiteraient encore à s'engager ?
3: Faut pas hésiter, engagez-vous. Engagez-vous. Le peu qu'on donne de soi et rapporte plus. Ça rapporte plus qu'on en donne. La satisfaction, et puis ça permet de créer une nouvelle connaissance et d'avoir de nouveaux liens, d'avoir d'autres gens dans son circuit, en fait, de connaître d'autres personnes que son cercle d'amis, famille et peut-être relationnel autour.
2: Merci beaucoup, Samuel.
3: Merci, Aurélie. Merci, Fadjet.
2: Samuel Fontaine, président du Club Saint-Nicolas sur le quartier Saint-Nicolas à Nancy. Et votre témoignage nous le prouve une nouvelle fois, l'importance des structures associatives, mais aussi et surtout l'importance de l'engagement des citoyens et des citoyennes sur tous les territoires en France. Merci pour votre engagement.
3: Eh ben merci.
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1: Dans les Vosges, au Val d'Ajol, il existe un endroit où l'on recoue les rivières, où des mains posent des galets et plantent des saules pour rendre à un ruisseau ses courbes d'origine. Cet endroit s'appelle la Vigote Lab, et c'est Laurent Vescosi qui nous y accueille aujourd'hui. Laurent, on est là, au bord de ce ruisseau. Si vous deviez expliquer à quelqu'un qui passe par là ce que vous êtes en train de faire, qu'est-ce que vous lui diriez ?
2: Que je suis en train de recréer le ruisseau à l'état naturel. Donc c'est pas naturel puisque c'est moi qui le fais, mais le plus naturellement possible avec des cailloux pour favoriser la biodiversité dans le ruisseau.
1: On parle là de reméandrage ?
2: Reméandrage et renaturation, exactement. Donc le reméandrage, c'est le fait de recréer des haies dans un ruisseau pour bloquer l'érosion et pour freiner l'avancée de l'eau plus bas dans la vallée.
1: Quel est l'objectif final derrière tout ça ?
2: L'objectif, c'est de freiner l'érosion et les inondations, mais aussi de favoriser la biodiversité.
1: Est-ce que vous pouvez nous expliquer l'état du ruisseau avant et après votre intervention ?
2: Alors, le ruisseau, à la base, était très pauvre, peu de vie, un petit peu de poissons, mais depuis que j'ai retravaillé dessus, il y a des frigannes, il y a de la truite fario, crevettes d'eau, il y a une vie qui s'installe tout doucement et sûrement.
1: Quel type de vie se réinstalle au fur et à mesure ?
2: Alors les larves de frigane, on dirait des petites libellules, mais c'est des papillons, et qui font des larves avec des petits cailloux entourés autour d'eux. Donc ça, au niveau de l'écosystème, c'est très bien, les poissons s'en nourrissent, les oiseaux aussi. Les gamards aussi, hein, les crevettes d'eau translucides sont très efficaces, hein, c'est justement pour la nourriture des poissons. Donc sans ça, il n'y a pas de poissons. Sans le poisson, il n'y a pas non plus de retour de la vie normale sur le ruisseau. Donc tout se suit, tout est lié.
1: La Vigote Lab, c'est une association. Qui est derrière ce projet et pourquoi vous faites ça ici dans les Vosges ?
2: Alors on a la chance d'avoir Antoine comme directeur et qui a la chance d'avoir 20 hectares de domaine qui sont justement dédiés à cette transition sur le site. Donc on accueille chercheurs, étudiants sur le thème du réchauffement climatique et du circuit court.
1: Un dernier mot, si vous deviez convaincre quelqu'un de venir vous rejoindre ici, à la Vigote, le temps d'une journée, qu'est-ce que vous lui diriez ?
2: On est dans un petit écrin de la vallée des Vosges. Il faut venir, c'est la meilleure des réponses, je pense. On est à 10 minutes d'un centre-ville, mais on est en pleine nature, en pleine forêt, sur une réserve protégée. Donc j'invite tous les gens à venir en balade. Il y a beaucoup de circuits pédestres, de circuits de VTT tout autour. Voilà, c'est proche de la vallée de Remiremont.
1: La Vigote Lab, une association qui, un galet à la fois, redonne vie à nos rivières vosgiennes.
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1: À Bourg-en-Bresse, Barricade est un bar associatif pas tout à fait comme les autres. Ici, on vient autant pour participer à des activités que pour créer du lien.
2: Donc Barricade, c'est une association qui a été créée en 2024 et qui a pris forme dans l'ouverture d'un lieu. Donc c'est un bar associatif qui porte des valeurs de gauche, donc humaniste, inclusive. Et l'idée, c'est de proposer des événements pour faire du lien avec des personnes d'horizons variés.
3: Ici, il y a plein de choses assez différentes. On essaie d'avoir une programmation diversifiée pour attirer des gens différents. On peut retrouver des projections de films, de documentaires, des concerts, des soirées cabaret, des soirées jeux, des débats, des lectures. Et on organise assez régulièrement une soirée ouverte à toutes et tous pour que tout le monde puisse donner des idées pour la programmation des prochains mois.
2: L'idée, c'est vraiment de réussir à créer du lien. En fait, l'association, elle est née peu après les élections législatives de 2024, après la dissolution. Voilà, on sentait qu'il y avait des courants politiques qui prenaient un peu d'ampleur, notamment à l'extrême droite. Et l'idée, c'était de refaire cohésion, de refaire du lien social entre les gens pour discuter, pour aussi compter en cas de besoin ou quoi, les uns sur les autres et les unes sur les autres.
4: Et comment vous prenez les décisions ?
3: C'est en collégial, hein. C'est, on essaie de se voir régulièrement, de discuter chaque idée qu'on peut avoir, chaque nouvelle organisation. On prend la décision en consensus.
4: Vous avez fait le choix de ne pas utiliser les réseaux sociaux. Pourquoi ?
2: On veut vraiment passer par l'humain pour faire réseau. Et c'est un peu un défi qu'on s'est donné à l'heure où tout le monde fait de la publicité sur les réseaux sociaux qui peuvent être un peu faciles. Nous, on voulait plutôt que ça soit du bouche à oreille ou des gens qui se disent « Ah bah oui, il se passe ça, j'ai entendu dire que… » et qui passent la porte et qui viennent voir et qu'ensuite on puisse faire des choses avec ces personnes.
1: Pour celles et ceux qui fréquentent régulièrement le lieu, Barricade est devenue bien plus qu'un simple bar.
5: Ça fait du bien parce qu'il y a beaucoup de bienveillance collective et d'échanges intéressants.
6: Rencontrer des nouvelles personnes, faire des activités diverses et variées, parler autour de sujets engagés.
7: Ouais, c'est ça, ça permet de voir du monde, partager des moments, de se motiver aussi à sortir. C'est vraiment un moment de partage.
2: Ici, il a été décidé que l'alcool était à prix fixe et ensuite tout le reste dans le bar était à prix libre. Donc les gens estiment eux-mêmes ce qu'ils souhaitent donner. C'était aussi une volonté de notre part de rendre accessible la consommation. Même pour les gens qui ont peu de moyens, ils peuvent quand même venir.
4: Quand on pousse la porte un soir, qu'est-ce qu'on voit ?
3: On entend les conversations des gens dans chaque coin du bar. On entend la musique parce qu'on a toujours un petit fond musical. Et quand l'événement s'y prête, on entend aussi des concerts, des gens qui peuvent chanter, jouer. On peut entendre des débats sur plein de questions philosophiques de la vie. Après la Pride, on avait organisé une soirée qui mettait en avant un duo qui racontait son parcours, notamment le parcours d'une des deux personnes du duo, qui est une personne trans et donc qui partageait un peu son vécu avec aussi sa femme. Comment est-ce qu'ils avaient, ça avait fait évoluer aussi leur projet musical. Donc on a eu la présentation de ce projet-là, les artistes qui ont fait leur concert et ensuite on avait un drag show avec une personne qui débute dans le drag. C'était vraiment deux atmosphères très différentes mais qui se mariaient très bien l'une avec l'autre.
1: À Barricade, les habitués ne viennent pas seulement participer, beaucoup proposent leurs propres activités.
8: Et c'était un Mario Kart, un tournoi de Mario Kart. On a constaté que ça faisait venir un autre public. Donc en soi, ça nous permet de mélanger aussi des personnes qui ne viennent pas habituellement ici avec le, on va dire, plus les habitués.
9: Et la dernière activité que j'ai organisée, c'était un soir où j'ai sensibilisé au véganisme. Ça a pu engendrer plusieurs discussions où on a pu répondre tous ensemble et planter une graine dans la tête de certaines personnes. On est dans un endroit tolérant et ouvert d'esprit et du coup je sais que tout le monde est capable d'entendre certaines choses.
2: C'est un peu le réseau social de Bourg-en-Bresse pour les gens de gauche, quoi, genre, mais en physique.
3: Moi, je dirais que ça me fait un peu penser à une extension d'un appart ou d'une coloc qu'on pourrait avoir, mais qui est beaucoup plus ouverte sur le monde et où on peut carrément rencontrer des gens.
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1: Je m'appelle Jean-Pierre Fonoulouzin, je suis animateur radio, technicien, réalisateur au sein de RPH Sud, une radio locale associative. J'ai aujourd'hui 40 ans de radio derrière moi. L'histoire a commencé en 1985 et la municipalité de ma commune nous a sollicité en tant que jeune chômeur pour participer à une émission sur le chômage. Et c'est là que tout a démarré. L'histoire de cette radio associative a donc débuté de la nécessité d'une radio sur le village. C'était un souhait de l'équipe municipale à l'époque et également de quatre jeunes dont je faisais partie. Alors la première émission radio a débuté à la rentrée 85 où nous avions un émetteur de 25 watts. Cet émetteur n'arrivait même pas à couvrir la totalité de la commune de Montagnac dans l'Hérault. Et les émissions étaient le soir de 18h à 19h, une heure d'émission par jour seulement à ce moment-là. Ça a évolué petit à petit. Par la suite, nous avons changé l'émetteur qui permettait à ce moment-là de couvrir l'ensemble de la commune. Et dans les années 1990, je crois que c'était en 92, nous nous sommes associés avec une autre radio associative basée à Saint-André-de-Saint-Gonis, c'était Radio Pays d'Hérault. Grâce à cette association, avec l'autre radio, nous avons pu conquérir une plus large partie de notre territoire dans l'Hérault. Aujourd'hui, il y a trois fréquences sur lesquelles mes émissions sont diffusées. Du coup, l'impact de notre zone de diffusion s'est ressenti par le fait que il y a beaucoup de bénévoles qui nous ont sollicités pour rejoindre l'équipe radio. Pour ma part, je suis l'animateur des matinales à la radio et je propose un magazine qui s'appelle Vivre ici, où je reçois tous les jours des invités. À Pézenas, la fête de la graine revient pour une cinquième édition, un événement qui va rassembler passionnés, producteurs et citoyens autour d'un enjeu essentiel, préserver, transmettre et célébrer les semences. Sur l'année, ça représente environ entre 200 et 250 personnes qui viennent dans les studios, que ce soit des associations, des créateurs d'événements ou autres. Cela leur permet de faire connaître tous ces événements locaux et d'être écoutés sur notre zone de diffusion. Aujourd'hui, la radio compte 3 salariés et puis autour environ entre 50 et 60 bénévoles. Je n'ai jamais fait de formation radio, je me suis formé sur le tas, au fil des années. Et aujourd'hui, ma préoccupation, c'est de transmettre mon savoir aux jeunes pour qu'ils puissent prendre la relève. Cette année, la radio fête ses 40 ans. Moi, j'ai un petit peu peur que cet outil disparaisse un jour. Et je mets tout en œuvre aujourd'hui pour que la radio rayonne dans tous les foyers.
2: La matinale sur RPH, Jean-Pierre Fonoloza de 7h30 à 9h30.
1: Et c'est Betty Dufour qui me rejoint au micro. Bonjour Betty.
3: Bonjour Jean-Pierre.
1: Alors on jette un coup d'œil aux températures. À l'heure actuelle on relève 4.
4: De mon point de vue, je pense que la radio appartient à tout le monde aujourd'hui, que ce soit les auditeurs chez eux, que ce soit les artistes, musiciens, les institutionnels, les créateurs d'événements, les responsables d'associations. Vous pourrez remarquer quand vous venez chez nous, la porte est toujours ouverte. Et je pense que la radio associative est le seul média qui permet cette proximité.
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1: Durant cette saison, nous avons accueilli quelques grands noms du sport tricolore au sein de cette chronique, histoire de revenir sur leur parcours accompli de sportive ou sportif, mais aussi de faire un petit point sur leur toute nouvelle vie. Il y a quelques temps, nous recevions une grande sprinteuse de renom. Elle, c'est Christine Aron.
2: C'était une belle carrière, une longue carrière aussi, parce que bon, c'est vrai que ma dernière compétition, c'était en juillet 2012. Mais après j'avais repris après la naissance de ma fille en 2013 et je me suis vraiment arrêtée en août 2015. On a toujours envie que ça continue hein, parce que moi au fil des années en fait j'ai toujours essayé de m'améliorer, de trouver différentes choses à l'entraînement pour m'accompagner justement durant ma carrière. Donc et quand on est passionné en fait par ce qu'on fait, on a toujours un peu de mal à arrêter. Mais il y a eu des hauts et des bas dans ma carrière. Bon, je peux voir le verre à moitié plein ou à moitié vide. Je préfère le voir à moitié plein. Mais c'est vrai qu'il y a beaucoup de choses aussi, on va dire entre guillemets, qui me sont passées sous le nez, avec effectivement les problèmes de dopage aussi qu'il y a eu au moment où moi j'étais à haut niveau. Et c'est vrai que ça m'a privé de beaucoup de choses. Ça m'a privé, je pense, aussi de médailles. Parce que finalement, j'ai eu pas mal de médailles, mais pas tant que ça en individuel. Et c'est vrai que je suis resté un peu sur ma faim des championnats du monde. J'aurais pu être sur le podium, quoi.
1: Et par exemple, votre titre lors des championnats du monde en 2003 avec le relais, c'est un fait qui vous a marqué aussi, peut-être plus qu'un record, par exemple?
2: Ah ben oui, c'est un titre de championne du monde, mais ça reste un titre partagé, qui est beau aussi, mais l'athlétisme est quand même un sport individuel, ça je l'ai toujours revendiqué quand même. Et oui, je veux dire, c'est mon investissement et mon travail personnel a été mis au service du relais, mais j'aurais aimé que ce travail fourni pendant des années soit récompensé par un titre individuel.
1: Double vainqueur du championnat du monde de Formule 1 avec l'écurie Renault en 2005 et en 2006, double vainqueur des 24 heures du Mans en 2018 et 2019 avec Toyota, le pilote espagnol Fernando Alonso célèbre en ce jour son anniversaire. Feliz cumpleaños, señor Alonso. Quant à nous, on se dit à demain pour d'autres histoires d'un jour avec Mémoire Sport.
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0: En vacances en Écosse, il y a quelques années, j'ai croisé la tombe d'un soldat mort dans je ne sais plus quel gros conflit. Le gamin était mort à 18 ans. Enfin, pas tout à fait. Ses parents avaient tenu à rajouter « et demi ». 18 ans et demi. J'avais trouvé qu'il n'y avait rien de plus tragique que cette insistance dérisoire sur quelques mois de rabe. Parmi des millions de morts, des gens avaient aimé un garçon. Est-ce que toi aussi, auditeur, auditrice, ça te fait quelque chose de savoir que derrière la grande histoire, il y avait un individu, un vrai? Bienvenue alors dans la chronique des négligés de l'histoire. Je m'appelle Aliénor Poitevin, je suis doctorante sur l'histoire de la presse, et avec Pascal Fichon et Lucie Boudon à la voix, ensemble, nous allons chercher les petites preuves discrètes et triviales de l'existence d'individus qui n'existent plus dans les mémoires. Auditeurs, auditrices, aimez-vous les histoires d'horreur? J'en ai une aujourd'hui, et d'ailleurs, c'est une histoire vraie. Si j'ai eu envie de vous la raconter aujourd'hui, ce n'est pas par amour du gore. Moi d'ailleurs, j'en ai une sainte horreur. Mais c'est parce qu'elle dit quelque chose. Elle raconte en effet la capacité de l'homme à croire ce qu'on lui raconte et des conséquences qui peuvent parfois s'en suivre. L'historien Alain Corbin a même réalisé un ouvrage sur le sujet, tant cet événement de la micro-histoire fascine et détonne. Gardez l'estomac accroché, éloignez les enfants, nous allons parler du dernier cas de cannibalisme recensé sur le territoire français hexagonal, j'ai nommé l'affaire de Hautefay. Août 1870, la France vient d'entrer en guerre contre la Prusse. L'Empire vacille et essaye de cacher la vérité à son peuple. Alors, les rumeurs courent, les campagnes s'inquiètent. On parle de complots, de traîtres, d'espions partout. Un employé de gare se fera molester en Dordogne, car on le soupçonne d'être un traître à la patrie. Et dans un petit village, à quelques kilomètres de là, pendant une foire au bétail à Hautefay, un homme va mourir d'une manière atroce. Comment c'est possible? Imaginez la scène. Une foire rurale, des hommes venus vendre du bétail, de l'alcool, beaucoup d'alcool, des conversations politiques confuses, la guerre qui tourne mal, on redoute la mobilisation, la défaite, la faim. Et soudain, quelqu'un croit entendre un homme qui aurait crié un slogan suspect. Peut-être républicain, peut-être favorable aux Prussiens, peut-être rien du tout. Cet homme, c'est Alain de Monnays, 32 ans. Loin d'être un espion, ce fervent défenseur de l'Empire s'est même engagé pour se rendre sur le front dans quelques jours alors que sa constitution faible l'avait exempté de la quille. Alain, il tente justement d'apaiser la foule. Il prend la défense d'un parent injustement accusé. Mauvaise idée. Très très très mauvaise idée. En quelques minutes, les soupçons se déplacent sur lui. Lui aussi serait un traître. Lui aussi serait vendu à l'ennemi. Alors, la foule l'entoure, on l'insulte, on le frappe, on le traîne. Des témoins rapportent qu'il répète « Vive l'Empereur, vive la France !» pour tenter de prouver son patriotisme. Rien n'y fait. Comme l'écrit Alain Corbin dans « Le village des cannibales ».
1: Dans ce monde villageois, la rumeur n'a pas un bruit fragile. Elle désigne le coupable avant toute vérification et chacun se sent alors autorisé à punir.
0: Concrètement, c'est un massacre. Pendant près de 2 heures, Alain de Monnays s'est battu, humilié, torturé. On tente parfois de l'arracher à ses bourreaux, puis la meute le reprend. Dans la foule, la responsabilité semble se dissoudre. Un témoin de l'époque, meilleur ami de la victime, raconte la scène dans son ouvrage « Ce que j'ai vu ».
1: Une chose livrée à la colère de tous. Ceux qui n'osaient frapper regardaient dans des yeux fixes comme fascinés.
0: Finalement, l'homme agonisant est traîné jusqu'à un feu improvisé. Son corps y est jeté et la place du village devient bûcher.
1: Une fumée noire monta dans l'air lourd. Quelques-uns reculèrent, saisis d'horreur. d'autres riaient encore, comme s'ils sortaient d'un jeu brutal dont ils ne comprenaient pas eux-mêmes l'abomination.
0: Au procès, on dira que c'est là qu'ont eu lieu les gestes de cannibalisme. Le maire aurait prononcé la fameuse phrase « Mangez-le si vous voulez ». Cannibalisme réel, geste symbolique, exagération née après coup, les historiens restent prudents. Pour Alain Corbin, ce n'est pas vraiment le plus important.
1: Le cannibalisme apporte peut-être moins comme fait matériel que comme vérité symbolique, car ce que l'on veut dire alors, c'est l'anéantissement total de l'ennemi, son expulsion radicale de la communauté humaine.
0: Et de fait, pourquoi est-ce que je vous parle de cette histoire macabre? C'est parce qu'il me semble que ce moment de folie, il révèle beaucoup de choses. Pour Alain Corbin encore,
1: il ne s'agit pas d'une irruption soudaine de sauvagerie primitive, non. Ce drame est le produit d'un système de peur, de croyance, de haine accumulée qui trouve soudain à se décharger sur un corps désigné.
0: C'est ça qui est intéressant, c'est que l'historien n'y voit pas une folie, justement. Il vient s'opposer à la conception issue de la psychologie des foules, selon laquelle la foule agirait sans rationalité. C'est plutôt la faim, l'angoisse et une certaine histoire des idées qui voient le noble comme un traître, héritage de la Révolution française. Il résume.
1: La saisie de l'événement impose la généalogie de cette nébuleuse cohérente, mais aberrante aux yeux des témoins comme des historiens.
0: Autrement dit, qu'il y ait eu ingestion réelle ou non, l'essentiel est ailleurs. Dans cette volonté d'effacer l'homme jusqu'à son corps, mais surtout dans cette colère collective et qui s'est manifestée ce jour-là avec une effroyable brutalité.

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0: acheter de la neige. On va peut-être.
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5: Quelques poèmes tirés d'un recueil qui s'appelle Escapade, Marcher vers la lumière, de Corinne Tisserand-Simon. Marcher dans le bruit, marcher dans le silence, marcher à flanc de colline, marcher au bord de la mer, manger l'espace avec ses pieds, dévorer le sol avec ses ongles, se planter au seuil du désert et attendre. Attendre l'aube rouge où s'éveillent les oiseaux, vide blanc alentour. Marcher au seuil de la douleur dans la résonance d'un cri. Marcher au devant du soleil levant, là où se taisent les bruits. Marcher pour évincer la nuit, éclair blanc d'un matin d'été, là où se tissent les fils du jour. Marcher seul à l'orée de l'autre et entendre le bruit de ses pas, trouer le silence d'un songe, marcher vers ta lumière.
1: Les textes étaient lus par Joël, Marie, Marie-Hélène, Yves, Nathalie et Jean.

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1: Espagnole au regard de braise, elle a un physique singulier et une voix rauque. Elle est parfaite dès la première lecture du texte. Elle s'appelle Maria Cazares. Les répétitions seront électrisées par leur passion partagée, mais la première sera chahutée par les collabos. Nous sommes en 44 et les critiques seront très dures. Le monde de la presse est apeuré par l'arrivée des Américains en Normandie. Ils sont bientôt à Paris et Camus peut enfin sortir au grand jour Combat, ce journal clandestin depuis 2 ans qui annonce de la révolte à la révolution. À l'automne 44, tout est au beau fixe pour Camus. Le malentendu fait sale comble. Combat est le porte-parole d'un engagement libérateur et surtout L'étranger est un best-seller car le bouche-à-oreille fonctionne à merveille et les lecteurs convaincus sont accrochés par ce nouveau roman.

0: Les transports interdits en 1942 par les Allemands entre l'Algérie et la France reprennent à la Libération. Et Francine vient tout naturellement retrouver son mari à Paris. Mais rien n'est prêt pour l'accueillir. Le studio est trop petit et puis il y a Maria. Après ces mois de séparation, Camus dit « Francine est comme une sœur ». Il insiste. Mais que dire quand Francine tombe enceinte ? Maria, en l'apprenant, rompt brutalement. Camus est désemparé. Il trouve un domicile pour héberger sa nouvelle famille dans un appartement prêté et va chercher Francine très affaiblie à la maternité en oubliant les jumeaux, Catherine et Jean à la nurserie. Plus tard, il les appellera très tendrement la peste et le choléra. Pour cette naissance, arrivent Doran, la mère et les sœurs de Francine. Quand elle apprend l'existence de Maria, Madame Faure demande à son gendre de quitter immédiatement le domicile conjugal. Il va vivre alors dans son bureau, chez Gallimard, et sera hébergé de chambre de bonne en chambre de bonne prêtée par des copains. Jacques Héberto propose son théâtre pour monter Caligula. Bien que fiévreux et faible, Camus passe les auditions. Il choisit Gérard Philippe pour interpréter le tyran et un tout jeune comédien du conservatoire pour jouer le poète martyrisé par l'empereur, Michel Bouquet. Cette pièce met en valeur la résistance des idées, des mots et de la poésie. C'est un gros succès. Surtout pour Gérard Philippe, car Camus est trop malade pour assister aux premières représentations. Du reste, il prend ses distances. « La raison des louanges est aussi mauvaise que celle des critiques », dit-il. Pourtant, Caligula restera le succès théâtral le plus durable de Camus. En 1946, pour échapper à ce marasme moral et psychique, il accepte un voyage de propagande culturelle aux États-Unis. À son arrivée, il s'amuse de la ressemblance que les journalistes lui trouvent avec Humphrey Bogart. Mais il n'aime pas la vie outre-Atlantique, alors que l'opulence qui y règne venait de ravir Sartre et Beauvoir, qui venaient aussi d'y séjourner avant lui. À son retour, il trouve un nouvel appartement pour Francine et les jumeaux. Les femmes fortes retournées à Oran, il revient au domicile conjugal. Gallimard insiste pour faire paraître la peste que Camus a du mal à terminer. Et là encore, il va créer un début de roman superbe.
1: Le matin du 16 avril, le docteur Bernard Rieu sortit de son cabinet et buta sur un rat mort au milieu du palier. Sur le moment, il écarta la bête sans y prendre garde et descendit l'escalier. Mais, arrivé dans la rue, la pensée lui vint que ce rat n'était pas à sa place et il retourna sur ses pas pour avertir le concierge. Le soir même, Bernard Rieu, debout dans le couloir de l'immeuble, cherchait ses clés avant de monter chez lui, lorsqu'il vit surgir du fond du corridor obscur un gros rat à la démarche incertaine et au pelage mouillé. La bête s'arrêta, sembla chercher un équilibre, prit sa course vers le docteur, s'arrêta encore, tourna sur elle-même avec un petit cri et tomba enfin en rejetant du sang par les babines entrouvertes. Le docteur la contempla un moment et remonta chez lui.
0: Quelques rats dans un escalier, puis une centaine dans la rue et des milliers sur le port, morts ou mourants. C'est la peste. La peste, c'est l'état de siège. Les habitants en quarantaine, ni entrée ni sortie possible. Les morts que l'on brûle sur la plage. Les malades, la panique, la mort partout. Et quand un ami lui demande pourquoi il reste soigner les malades, le docteur lui répond « Je ne sais pas. » La compréhension peut-être. Car ce flot est le révélateur de la plus grande turpitude, mais aussi du plus beau de l'âme humaine. Puis un matin, les rats sont partis. Tous. Mais est-ce une victoire définitive sur le fléau ?
1: Car il savait que cette foule en joie ignorait, et qu'on peut lire dans les livres, que ce bacille de la peste ne meurt ni ne disparaît jamais. Qu'il peut rester pendant des dizaines d'années endormi dans les meubles et le linge, qu'il attend patiemment dans les chambres, les caves, les malles, les mouchoirs et les paperasses, et que peut-être le jour viendrait où, pour le malheur et l'enseignement des hommes, la peste réveillerait ses rats et les enverrait mourir dans une cité heureuse.
0: C'est un succès énorme, et Camus s'en étonne. Elle fait plus de victimes que je ne croyais. Succès immense et immédiat, 100 000 exemplaires vendus dès le premier tirage. Bien sûr, nombreux sont les lecteurs qui pensent à la peste brune et à tous les totalitarismes qui peuvent ressurgir. Jean-Louis Barrault monte une adaptation théâtrale du livre, avec sa troupe, mais aussi avec Pierre Brasseur et Maria Cazares, que Camus retrouve. C'est un vrai naufrage, malgré la musique d'Honegger et les décors de Balthus. Naufrage que Camus ne comprendra ni n'admettra jamais. Après cet échec retentissant, Camus est en pleine débâcle psychologique, d'autant plus qu'il doit vivre avec la fragilité suicidaire de Francine, qui n'admet pas le donjuanisme de son mari. Il accepte alors une tournée en Amérique du Sud. En revenant, il apprend les premiers actes terroristes en Algérie. Il décide donc d'écrire sur le terrorisme. Encore une pièce de théâtre, mais qu'il situe par prudence en Russie en 1905, Les Justes.

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1: Durant cette saison, nous avons accueilli quelques grands noms du sport tricolore au sein de cette chronique, histoire de revenir sur leur parcours accompli de sportive ou sportif, mais aussi de faire un petit point sur leur toute nouvelle vie. Il y a quelques temps, nous recevions une grande sprinteuse de renom. Elle, c'est Christine Aron.
2: C'était une belle carrière, une longue carrière aussi, parce que bon, c'est vrai que ma dernière compétition, c'était en juillet 2012. Mais j'avais repris après la naissance de ma fille en 2013. Et je me suis vraiment arrêtée en août 2015. On a toujours envie que ça continue, hein, parce que moi, au fil des années, en fait, j'ai toujours essayé de m'améliorer, de trouver différentes choses à l'entraînement pour m'accompagner justement durant ma carrière. Et quand on est passionné en fait par ce qu'on fait, on a toujours un peu de mal à arrêter. Mais il y a eu des hauts et des bas dans ma carrière. Bon, je peux voir le verre à moitié plein ou à moitié vide. Je préfère le voir à moitié plein. Mais c'est vrai qu'il y a beaucoup de choses aussi, on va dire entre guillemets, qui me sont passées sous le nez, avec effectivement les problèmes de dopage aussi qu'il y a eu au moment où moi j'étais à haut niveau. Et c'est vrai que ça m'a privé de beaucoup de choses. Ça m'a privé, je pense, aussi de médailles. Parce que finalement, bon, j'ai eu pas mal de médailles, mais pas tant que ça en individuel. Et c'est vrai que je suis restée un peu sur ma faim des championnats du monde. J'aurais pu être sur le podium, quoi.
1: Et par exemple, votre titre lors des championnats du monde en 2003 avec le relais, c'est un fait qui vous a marqué aussi, peut-être plus qu'un record, par exemple ?
2: Ah ben oui, c'est un titre de championne du monde, mais ça reste un titre partagé, qui est beau aussi, mais l'athlétisme est quand même un sport individuel, ça je l'ai toujours revendiqué quand même. Et oui, je veux dire, c'est mon investissement et mon travail personnel a été mis au service du relais, mais j'aurais aimé que ce travail fourni pendant des années soit récompensé par un titre individuel.
1: Double vainqueur du championnat du monde de Formule 1 avec l'écurie Renault en 2005 et en 2006. Double vainqueur des 24 heures du Mans en 2018 et 2019 avec Toyota. Le pilote espagnol Fernando Alonso célèbre en ce jour son anniversaire. Feliz cumpleaños, señor Alonso. Quant à nous, on se dit à mañana, non, ou plutôt à demain, pour d'autres histoires d'un jour avec Mémoire Sport. 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

0: En vacances en Écosse, il y a quelques années, j'ai croisé la tombe d'un soldat mort dans je ne sais plus quel gros conflit. Le gamin était mort à 18 ans. Enfin, pas tout à fait. Ses parents avaient tenu à rajouter « et demi ». 18 ans et demi. J'avais trouvé qu'il n'y avait rien de plus tragique que cette insistance dérisoire sur quelques mois de rabe. Parmi des millions de morts, des gens avaient aimé un garçon. Est-ce que toi aussi, auditeur, auditrice, ça te fait quelque chose de savoir que derrière la grande histoire, il y avait un individu, un vrai? Bienvenue alors dans la chronique des négligés de l'histoire. Je m'appelle Aliénor Poitevin, je suis doctorante sur l'histoire de la presse, et avec Pascal Fichon et Lucie Boudon à la voix, ensemble, nous allons chercher les petites preuves discrètes et triviales de l'existence d'individus qui n'existent plus dans les mémoires. Auditeurs, auditrices, aimez-vous les histoires d'horreur? J'en ai une aujourd'hui, et d'ailleurs, c'est une histoire vraie. Si j'ai eu envie de vous la raconter aujourd'hui, ce n'est pas par amour du gore. Moi d'ailleurs, j'en ai une sainte horreur. Mais c'est parce qu'elle dit quelque chose. Elle raconte en effet la capacité de l'homme à croire ce qu'on lui raconte et des conséquences qui peuvent parfois s'en suivre. L'historien Alain Corbin a même réalisé un ouvrage sur le sujet, tant cet événement de la micro-histoire fascine et détonne. Gardez l'estomac accroché, éloignez les enfants, nous allons parler du dernier cas de cannibalisme recensé sur le territoire français hexagonal, j'ai nommé l'affaire de Hautefay. Août 1870, la France vient d'entrer en guerre contre la Prusse. L'Empire vacille et essaye de cacher la vérité à son peuple. Alors, les rumeurs courent, les campagnes s'inquiètent. On parle de complots, de traîtres, d'espions partout. Un employé de gare se fera molester en Dordogne car on le soupçonne d'être un traître à la patrie. Et dans un petit village, à quelques kilomètres de là, pendant une foire au bétail à Hautefay, un homme va mourir d'une manière atroce. Comment c'est possible? Imaginez la scène. Une foire rurale, des hommes venus vendre du bétail, de l'alcool, beaucoup d'alcool, des conversations politiques confuses, la guerre qui tourne mal, on redoute la mobilisation, la défaite, la faim. Et soudain, quelqu'un croit entendre un homme qui aurait crié un slogan suspect. Peut-être républicain, peut-être favorable aux Prussiens, peut-être rien du tout. Cet homme, c'est Alain de Monnays, 32 ans. Loin d'être un espion, ce fervent défenseur de l'Empire s'est même engagé pour se rendre sur le front dans quelques jours alors que sa constitution faible l'avait exempté de la quille. Alain, il tente justement d'apaiser la foule. Il prend la défense d'un parent injustement accusé. Mauvaise idée. Très très très mauvaise idée. En quelques minutes, les soupçons se déplacent sur lui. Lui aussi serait un traître. Lui aussi serait vendu à l'ennemi. Alors, la foule l'entoure, on l'insulte, on le frappe, on le traîne. Des témoins rapportent qu'il répète « Vive l'Empereur, vive la France !» pour tenter de prouver son patriotisme. Rien n'y fait. Comme l'écrit Alain Corbin dans « Le village des cannibales ».
1: Dans ce monde villageois, la rumeur n'a pas un bruit fragile. Elle vaut preuve. Elle désigne le coupable avant toute vérification. Et chacun se sent alors autorisé à punir.
0: Concrètement, c'est un massacre. Pendant près de 2 heures, Alain de Monnay s'est battu, humilié, torturé. On tente parfois de l'arracher à ses bourreaux, puis la meute le reprend. Dans la foule, la responsabilité semble se dissoudre. Un témoin de l'époque, meilleur ami de la victime, raconte la scène dans son ouvrage « Ce que j'ai vu ».
1: On le poussait, on le renversait, on le relevait pour mieux le frapper encore. Ce n'était plus un homme pour eux, c'était une chose livrée à la colère de tous. Ceux qui n'osaient frapper regardaient dans des yeux fixes comme fascinés.
0: Finalement, l'homme agonisant est traîné jusqu'à un feu improvisé. Son corps y est jeté et la place du village devient bûcher.
1: Une fumée noire monta dans l'air lourd. Quelques-uns reculèrent, saisis d'horreur. D'autres riaient encore. sortaient d'un jeu brutal dont ils ne comprenaient pas eux-mêmes l'abomination.
0: Au procès, on dira que c'est là qu'ont eu lieu les gestes de cannibalisme. Le maire aurait prononcé la fameuse phrase « Mangez-le si vous voulez ». Cannibalisme réel, geste symbolique, exagération née après coup. Les historiens restent prudents. Pour Alain Corbin, ce n'est pas vraiment le plus important.
1: Le cannibalisme importe peut-être moins comme fait matériel que comme vérité symbolique, car ce que l'on veut dire alors, c'est l'anéantissement total de l'ennemi, son expulsion radicale de la communauté humaine.
0: Et de fait, pourquoi est-ce que je vous parle de cette histoire macabre ? C'est parce qu'il me semble que ce moment de folie, il révèle beaucoup de choses. Pour Alain Corbin encore,
1: il ne s'agit pas d'une irruption soudaine de sauvagerie primitive, non. Ce drame est le produit d'un système de peur, de croyance, de haine accumulée qui trouve soudain à se décharger sur un corps désigné.
0: C'est ça qui est intéressant, c'est que l'historien n'y voit pas une folie, justement. Il vient s'opposer à la conception issue de la psychologie des foules, selon laquelle la foule agirait sans rationalité. C'est plutôt la faim, l'angoisse et une certaine histoire des idées qui voient le noble comme un traître, héritage de la Révolution française. Il résume.
1: La saisie de l'événement impose la généalogie de cette nébuleuse cohérente, mais aberrante aux yeux des témoins comme des historiens.
0: Autrement dit, qu'il y ait eu ingestion réelle ou non, l'essentiel est ailleurs. Dans cette volonté d'effacer l'homme jusqu'à son corps, mais surtout dans cette colère collective et qui s'est manifestée ce jour-là avec une effroyable brutalité.

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3: Quelques poèmes tirés d'un recueil qui s'appelle Escapade. Marcher vers la lumière, de Corinne Tisserand-Simon. Marcher dans le bruit, marcher dans le silence, marcher à flanc de colline, marcher au bord de la mer, manger l'espace avec ses pieds, dévorer le sol avec ses ongles, se planter au seuil du désert et attendre. Attendre l'aube rouge où s'éveillent les oiseaux, vide blanc alentour. Marcher au seuil de la douleur dans la résonance d'un cri. Marcher au devant du soleil levant, là où se taisent les bruits. Marcher pour évincer la nuit, éclair blanc d'un matin d'été, là où se tissent les fils du jour. Marcher seul à l'orée de l'autre et entendre le bruit de ses pas, trouer le silence d'un songe, marcher vers ta lumière.
1: Les textes étaient lus par Joël, Marie, Marie-Hélène, Yves, Nathalie et Jean.

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1: Espagnole au regard de braise, elle a un physique singulier et une voix rauque. Elle est parfaite dès la première lecture du texte. Elle s'appelle Maria Cazares. Les répétitions seront électrisées par leur passion partagée, mais la première sera chahutée par les collabos. Nous sommes en 44 et les critiques seront très dures. Le monde de la presse est apeuré par l'arrivée des Américains en Normandie. Ils sont bientôt à Paris et Camus peut enfin sortir au grand jour Combat, ce journal clandestin depuis 2 ans qui annonce de la révolte à la révolution. À l'automne 44, tout est au beau fixe pour Camus. Le malentendu fait sale comble. Combat est le porte-parole d'un engagement libérateur et surtout L'étranger est un best-seller car le bouche à oreille fonctionne à merveille et les lecteurs convaincus sont accrochés par ce nouveau roman.

0: Les transports interdits en 1942 par les Allemands entre l'Algérie et la France reprennent à la Libération. Et Francine vient tout naturellement retrouver son mari à Paris. Mais rien n'est prêt pour l'accueillir. Le studio est trop petit et puis il y a Maria. Après ces mois de séparation, Camus dit « Francine est comme une sœur ». Il insiste. Mais que dire quand Francine tombe enceinte ? Maria, en l'apprenant, rompt brutalement. Camus est désemparé. Il trouve un domicile pour héberger sa nouvelle famille dans un appartement prêté et va chercher Francine très affaiblie à la maternité en oubliant les jumeaux, Catherine et Jean à la nurserie. Plus tard, il les appellera très tendrement la peste et le choléra. Pour cette naissance, arrivent Doran, la mère et les sœurs de Francine. Quand elle apprend l'existence de Maria, Madame Faure demande à son gendre de quitter immédiatement le domicile conjugal. Il va vivre alors dans son bureau, chez Gallimard, et sera hébergé de chambre de bonne en chambre de bonne prêtée par des copains. Jacques Héberto propose son théâtre pour monter Caligula. Bien que fiévreux et faible, Camus passe les auditions. Il choisit Gérard Philippe pour interpréter le tyran et un tout jeune comédien du conservatoire pour jouer le poète martyrisé par l'empereur, Michel Bouquet. Cette pièce met en valeur la résistance des idées, des mots et de la poésie. C'est un gros succès, surtout pour Gérard Philippe, car Camus est trop malade pour assister aux premières représentations. Du reste, il prend ses distances. « La raison des louanges est aussi mauvaise que celle des critiques », dit-il. Pourtant, Caligula restera le succès théâtral le plus durable de Camus. En 1946, pour échapper à ce marasme moral et psychique, il accepte un voyage de propagande culturelle aux États-Unis. À son arrivée, il s'amuse de la ressemblance que les journalistes lui trouvent avec Humphrey Bogart. Mais il n'aime pas la vie outre-Atlantique, alors que l'opulence qui y règne venait de ravir Sartre et Beauvoir, qui venaient aussi d'y séjourner avant lui. À son retour, il trouve un nouvel appartement pour Francine et les jumeaux. Les femmes fortes retournées à Oran, il revient au domicile conjugal. Gallimard insiste pour faire paraître la peste que Camus a du mal à terminer. Et là encore, il va créer un début de roman superbe.
1: Le matin du 16 avril, le docteur Bernard Rieux sortit de son cabinet et buta sur un rat mort au milieu du palier. Sur le moment, il écarta la bête sans y prendre garde et descendit l'escalier. Mais, arrivé dans la rue, la pensée lui vint que ce rat n'était pas à sa place et il retourna sur ses pas pour avertir le concierge. Le soir même, Bernard Rieux, debout dans le couloir de l'immeuble, cherchait ses clés avant de monter chez lui, lorsqu'il vit surgir du fond du corridor obscur un gros rat à la démarche incertaine et au pelage mouillé. La bête s'arrêta, sembla chercher un équilibre, prit sa course vers le docteur, s'arrêta encore, tourna sur elle-même avec un petit cri et tomba enfin en rejetant du sang par les babines entrouvertes. Le docteur la contempla un moment et remonta chez lui.
0: Quelques rats dans un escalier, puis une centaine dans la rue et des milliers sur le port, morts ou mourants. C'est la peste. La peste, c'est l'état de siège. Les habitants en quarantaine, ni entrée ni sortie possible. Les morts que l'on brûle sur la plage. Les malades, la panique, la mort partout. Et quand un ami lui demande pourquoi il reste soigner les malades, le docteur lui répond « Je ne sais pas. » La compréhension peut-être. Car ce fléau est le révélateur de la plus grande turpitude, mais aussi du plus beau de l'âme humaine. Puis un matin, les rats sont partis. Tous. Mais est-ce une victoire définitive sur le fléau ?
1: Car il savait que cette foule en joie ignorait, et qu'on peut lire dans les livres, que ce bacille de la peste ne meurt ni ne disparaît jamais. Qu'il peut rester pendant des dizaines d'années endormi dans les meubles et le linge, qu'il attend patiemment dans les chambres, les caves, les malles, les mouchoirs et les paperasses, et que peut-être le jour viendrait où, pour le malheur et l'enseignement des hommes, la peste réveillerait ses rats et les enverrait mourir dans une cité heureuse.
0: C'est un succès énorme, et Camus s'en étonne. Elle fait plus de victimes que je ne croyais. Succès immense et immédiat, 100 000 exemplaires vendus dès le premier tirage. Bien sûr, nombreux sont les lecteurs qui pensent à la peste brune et à tous les totalitarismes qui peuvent ressurgir. Jean-Louis Barrault monte une adaptation théâtrale du livre, avec sa troupe, mais aussi avec Pierre Brasseur et Maria Cazares, que Camus retrouve. C'est un vrai naufrage, malgré la musique d'Honegger et les décors de Balthus. Naufrage que Camus ne comprendra ni n'admettra jamais. Après cet échec retentissant, Camus est en pleine débâcle psychologique, d'autant plus qu'il doit vivre avec la fragilité suicidaire de Francine, qui n'admet pas le donjuanisme de son mari. Il accepte alors une tournée en Amérique du Sud. En revenant, il apprend les premiers actes terroristes en Algérie. Il décide donc d'écrire sur le terrorisme. Encore une pièce de théâtre, mais qu'il situe par prudence en Russie en 1905, Les Justes.

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0: c'est l'heure du blues sur le 91 FM à Montpellier. Bienvenue à tous dans Blues Time, le blues d'hier et le blues d'aujourd'hui. Une heure de blues pour faire passer le vôtre.
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Allez, c'est parti pour une heure de blues, amis auditeurs, auditrices, tout genre confondu, amis du blues, bienvenue dans Blues Time. Et cette émission s'est ouverte avec Jimmy Thackeray, à l'époque où il était chez Enedis pour le tout électrique sur son dernier album 2026. Il s'est un peu plus penché sur l'acoustique, certainement un effet de l'âge oblige. Mais ça reste toujours intéressant et toujours sincère. Allez, on poursuit sur le même gros Marcus Malone, Hurricane. Bonne écoute à tous.

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belle séquence avec Jason Elmore et son groupe The Hoodoo Witch, tout droit en direct du Texas, en particulier de Houston, et c'était extrait de leur album 2016 intitulé Champagne Velvet. C'était précédé par cette piste très cool, très roots de Big Bill Morganfield, un personnage qui tient un petit peu de son père, puisque Morganfield, c'est en fait le vrai nom de Muddy Waters. Allez, cette émission se poursuit, et pour le coup, on va prendre un train, pas n'importe quel train, on va prendre un train avec Omar Coleman et Igor Prado, qui sont associés. Pour prendre ce train, c'est un train qui ne va pas à Chicago, mais un train qui est à Chicago. Allez, je vous laisse voyager avec. Bonne écoute à tous.

Gareth T. Willy, extrait de son dernier album 2026, et donc lui aussi avait pris le train pour Chicago. Il est descendu du train avec une autre destination, Toronto, au Canada, où il voulait retrouver sa femme, et de façon évidente, c'était plutôt urgent. Allez, on retrouve également Big Bill Morganfield, qui lui également vient de descendre de ce train. Bon voyage à tous.

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1: Dog Walking Woman, Carl Marshall, avec son style plutôt funky, et il y a un humour dans ses textes qui renoue une tradition assez ancienne d'humour dans l'univers du blues, et c'était extrait de son album intitulé Going Back to the Blues. Allez, on retrouve Jimmy Thackeray. Bonne écoute à tous.

Let the guitar do the work, c'est le titre, c'est-à-dire laisse la guitare faire le boulot. C'est un titre de Jimmy Thackeray, extrait de son album Healing Ground, et justement là, à ce moment précis, on bascule tout à fait sur un autre style musical tout en restant dans le blues. On fait une pause sur la guitare électrique et sur l'électrique tout court, et on bascule sur Bonnie Fields, qui n'est pas du tout guitariste, il est trompettiste. À son actif, uniquement deux albums sous son nom. Par contre, il a accompagné avec sa trompette une vingtaine d'albums de bluesmen dans des styles finalement assez différents, comme Bernard Allison, le français Nico Wayne Toussaint, et puis également Kenny Neal, James Cotton, même Lucky Peterson, et puis dans un genre apparenté, cousin, si on peut dire, Alpha Blondie. Donc sur la piste qui va suivre, intitulée Feelings, c'est du talking blues avec, pour un, si on peut dire, un zeste de croon comme crooner. Je vous laisse apprécier et peut-être vous détendre, vous relaxer. Respirer, c'est gratuit.

une séquence avec cette piste de Bill Wyman, le bassiste émérite des Rolling Stones. C'était extrait de son album intitulé Drive My Car. C'était précédé par une autre piste d'un groupe finalement assez peu connu, The Nighthawks. Et c'était Down in the Hole, extrait de leur dernier album 2025. Voilà, vous savez tout ou presque, cette émission est largement entamée. Il reste quand même un peu de temps. On retourne sur un classique, un des grands standards de blues, Key to the Highway. Et là, c'est servi par Dave Hall, sa guitare en pur délire. Bonne écoute.

voilà, c'est sur ces sons que cette émission se termine. Je vous retrouve la semaine prochaine, toujours sur le 91.1 Montpellier. L'interface pour communiquer à propos de cette émission, si vous en avez envie, pour information sur la programmation musicale, dédicace musicale ou autre, c'est toujours sur le même numéro, le 06 06 48 74 30 06 06 48 74 30, par SMS ou appel direct pendant la diffusion de cette émission. Bonne semaine à tous.

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